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0: Salut à tous, auditeurs, bonsoir. On se rencontre encore sur l'émission en langue française Voice Indonesia avec moi, Maïsaro. Aujourd'hui, je vais vous accompagner en partageant des informations en provenance d'Indonésie. Cela augmentera certainement vos connaissances sur l'Indonésie et tout ce qu'elle contient. Bon, chers amis, cette fois, je vais vous partager des actualités, des citations du jour, des nouveautés indonésiennes, du langage indonésien, meilleure coupe, des chansons pop et traditionnelles indonésiennes. Bonsoir, chers auditeurs, voici la voix d'Indonésie présente l'actualité. Il y a quelques événements informés, entre autres. Grâce à des technologies de pointe, le charbon à faible pouvoir calorifique peut être transformé en gaz et en pétrole. Le ministre de l'Énergie et des Ressources Minérales, Bahlil Lahadalia, a déclaré hier à Jakarta que les progrès technologiques actuels permettent de transformer le charbon à faible pouvoir calorifique en gaz ou en pétrole. Il a souligné que cette technologie est déjà mise en œuvre dans plusieurs pays, dont la Chine. Bahlil a affirmé:
1: sekarang teknologi sudah canggih di mana batu bara yang mengawali itu bisa menghasilkan gas.
0: La technologie a désormais progressé au point de permettre la production de gaz et de pétrole à partir de charbon à faible pouvoir calorifique. Nous comptons donner suite aux directives du président à ce sujet. Dans des pays comme la Chine, du gaz est déjà extrait de charbon à faible pouvoir calorifique et plusieurs entreprises nous ont sollicité avec des propositions de collaboration. Nous savons que notre potentiel en charbon à faible pouvoir calorifique est immense. C'est probablement à cela que le président faisait référence. Bahlil a déclaré que le gouvernement donnerait suite aux directives du président Prabowo Subianto concernant l'utilisation de ce charbon. Il a indiqué que plusieurs entreprises ont proposé de collaborer avec le gouvernement au développement d'une technologie de traitement du charbon à faible pouvoir calorifique. Selon Bahlil, le développement d'une technologie permettant de transformer le charbon en source d'énergie s'inscrit dans les efforts du gouvernement visant à renforcer la sécurité énergétique nationale. Cette étape est jugée de plus en plus importante dans un contexte d'incertitude persistante quant au paysage géopolitique mondial. Le gouvernement continue également de promouvoir l'utilisation des ressources énergétiques nationales afin de réduire la dépendance aux importations de carburant, notamment par la mise en œuvre du programme B50. Ministre des Affaires étrangères Sugiono arrive à New York pour s'adresser à l'Assemblée générale des Nations Unies. Le ministre indonésien des Affaires étrangères, Sugiono, est arrivé à New York pour diriger la délégation indonésienne à la 81e Assemblée générale des Nations Unies. Selon le porte-parole du ministère des Affaires étrangères, Fat Nabil Amulashela, le ministre des Affaires étrangères, Sugiono, devrait prononcer la déclaration nationale indonésienne lors de la session du débat général le samedi 26 septembre. Selon antaranis.com, le discours mettra l'accent sur la position de l'Indonésie dans la défense des intérêts des pays en développement, son engagement envers les principes du multilatéralisme et l'encouragement de la paix mondiale, y compris en soutien concret à la lutte du peuple palestinien et à la reconstruction de Gaza. Durant son séjour à New York, le ministre des Affaires étrangères, Sugiono, participera à une série de réunions de haut niveau et de rencontres bilatérales visant à renforcer la coopération entre les pays dans les domaines de la sécurité, du changement climatique et de la paix mondiale. L'Indonésie a également profité de cet élan pour lancer sa campagne de candidature à un siège de membre non permanent du Conseil de sécurité de l'ONU pour la période 2029 à 2030, conformément au thème de la session de cette année qui porte sur le rétablissement de la confiance et la gestion de transformation mondiale. Indonésie encourage le MICTA à renforcer le système multilatéral. Le ministre indonésien des Affaires étrangères, Sugiono, a encouragé le MICTA à renforcer sa contribution au façonnement de l'avenir du système multilatéral afin que celui-ci puisse gagner en efficacité et apporter des bénéfices concrets aux populations. C'est ce qu'a déclaré Sugiono lors de la 30e réunion des ministres des Affaires étrangères du MICTA à New York aux États-Unis, lundi 21 septembre 2026. La kenong setenu ang maras de la semen de au niveau de la 81e session de l'Assemblée générale des Nations Unies. Sugiono également salué le leadership de l'Australie à la présidence de MICTA en 2026, qui, selon lui, avait permis de maintenir la coopération productive du groupe. Sugiono a déclaré que cet élan devait être mis à profit pour renforcer le rôle du MICTA dans la promotion d'un système multilatéral plus efficace et plus réactif. Dans le contexte de la réforme de l'ONU, l'Indonésie considère que ce processus implique non seulement l'efficience, mais aussi la légitimité, l'efficacité et la responsabilité. Sugiono a déclaré que le MICTA pourrait assurer la continuité des diverses initiatives de réforme déjà en cours. Le MICTA pourrait également contribuer à forger un consensus autour d'une feuille de route claire pour les réformes, reflétant une vision commune. Sugiono a par ailleurs salué la rapidité de la réaction de MICTA. Le groupe a publié une déclaration conjointe à la suite de l'attaque contre des casques bleus indonésiens déployés au sein de la FINUL au Liban en avril 2026. C'est le retard, c'était l'actualité.

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1: Sur le top, après ça, je vous présente maintenant la chanson d'André Hehanusa. André Hehanusa, chanteur et acteur d'origine Ambon, Molouk. Auparavant, il était membre du groupe vocal Katara Singer et du groupe vocal masculin Berlima. Il préfère poursuivre une carrière solo. Son premier album en tant que soliste sort en 1995, intitulé Bidadari. L'une des chansons à succès de cet album s'intitule Kuta Bali. Cette chanson décrit le souvenir d'une personne avec son proche lorsqu'elle était à Kuta Bali. Ses résultats, voici Kuta Bali chanté par André Hehanusa.

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1: C'est juste pour le programme Citation du jour. Cette fois, je vous présente des sages paroles de Gunawan Muhammad. Voici ces paroles de Gunawan Muhammad. La véritable définition de la solitude est de vivre sans responsabilité sociale. Gunawan Muhammad est une personnalité culturelle, écrivain, journaliste et fondateur du magazine Tempo. Son amour de littérature s'est manifesté des écoles primaires, où il écoutait régulièrement des lectures de poésie sur RRI. Durant ses années d'études supérieures dans les années 1960, il commença à se faire remarquer dans le cercle intellectuel. Par la suite, avec le déclin de l'ancien régime, il rédigea en 1964 le manifeste culturel avec des collègues tels que Taufik Ismail, Arif Budiman et H.P. Yassin. En 1971, il fonda la revue Tempo. Il y publia régulièrement la chronique Catatan Pinggir, dans laquelle il critiquait la politique indonésienne sous le régime de Suharto. Il parraina également la communauté de Salihara, un forum artistique situé dans le quartier de Salihara, au sein du marché de Pasar Minggu. C'est juste, c'est toute citation du jour.
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1: C'est le retour de la bonne nuit où que vous soyez. Pour ces informations météorologiques, je vous transmets les prévisions météorologiques de l'Agence de météorologie, de climatologie et de géophysique, BMKG, que la plupart des grandes villes d'Indonésie ont connu des pluies fortes à modérées. L'Agence de météorologie, de climatologie et de géophysique, BMKG, a publié aujourd'hui des prévisions météorologiques pour l'Indonésie. De manière générale, le temps sec continuera de dominer la majeure partie du pays, la saison sèche se poursuivant, renforcée par le phénomène El Niño, ce qui tente à diminuer le potentiel de formation de nuages de pluie. Cependant, le BMKG a mis en garde contre le risque de conditions météorologiques extrêmes sous la forme de pluie modérée à très forte, accompagnée d'éclairs et de vents violents dans plusieurs régions comme à Medan et Padang. Pendant ce temps, des pluies légères devraient survenir dans un certain nombre de régions, y compris Tanjung Pinang, Jambi, Bengkulu, Bandar Lampung, Serang, Jakarta, Bandung, Pontianak, Tanjung Selor, Mamuju, Palu, Kendari, Manokwari, Nabire, Jayapura, et Jayawijaya. Des zones comme Aceh, Pekanbaru, Semarang, Surabaya, Denpasar, Makassar, Gorontalo, Manado, Ambon, Kupang, et Merauke devraient être principalement nuageuses tout au long de la journée. C'était les informations météorologiques du jour.
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1: Ces auditeurs, maintenant nous vous présentons un chanteur Katon Bagaskara. Ignatius Bagaskoro Katon, ou mieux connu sous le nom de Katon Bagaskara, est un acteur, compositeur, auteur-compositeur et chanteur. Il est largement connu comme le chanteur du groupe de musique La Project. Cependant, en 1993, il sort également un album en tant que soliste intitulé Katon Bagaskara. L'une des chansons principales de l'album s'intitule Negeri di Awan. Cette chanson est créée et produite par Katon Bagaskara et son frère aîné André Manika. Sejurita, voici donc Katon Bagaskara et André Manika avec sa chanson intitulée Negeri di Awan. Bonne écoute.

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1: Serutab, après ça, je parle d'une chanson de Titi DJ. La chanson intitulée Bintang Bintang, chantée par Titi DJ, est une œuvre musicale pleine de sens et d'inspiration. Cette chanson invite les auditeurs à rêver et à espérer. Les paroles de cette chanson contiennent un message positif sur l'espoir et les rêves. Les étoiles dans le ciel nocturne sont considérées comme un symbole d'espoir et de rêve qui peuvent être réalisés et apporter la paix au monde entier. Bon, serviteur, voici donc Titi DJ avec sa chanson intitulée Bintang Bintang. Bonne écoute.

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1: 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Saya cerita Levi bukan natural isu dari bes pelang zang Indonesia pep etal transforme ang tisu e ang produi ang dang teriak emem penetkal lemak si ang internasional. Dan la rezang de Magelang azawa sangkal setkup la maison du tissage de Magelang ki develop des objets artisanaux à base de fibre naturelle. Ce lieu sert également d'espace éducatif permettant au public de découvrir différentes plantes productrices de fibres et leurs procédés de transformation. Divers matériaux naturels sont utilisés, notamment le chanvre, la baka, le kuzu, la jacinthe d'eau, le mendong, le kenaf, le vétiver et le pandang de montagne. Ces matériaux sont transformés en plusieurs étapes avant d'être tissés manuellement à l'aide d'un métier à tisser non mécanique ou d'un ATBM. Ce procédé traditionnel exige savoir-faire et précision pour produire des tissus et divers produits artisanaux. Il est intéressant de noter que le processus de production implique la communauté dès le départ. Les agriculteurs fournissent les matières premières, tandis que de nombreuses femmes participent à la transformation et à la préparation de la fibre. La maison de tissage Magelang ne se contente pas de miser sur le savoir-faire de ses artisans, mais construit également une chaîne de production qui implique la communauté locale. Plus de 2000 habitants, majoritairement de femmes, participeraient à la préparation des matériaux nécessaires à la production. En 2022, le marché international deviendra la principale destination des produits phares de la maison de tissage de Magelang. Environ 90% de sa production est exportée, les États-Unis étant l'un de ses principaux marchés. Sa distribution s'est étendue à plusieurs autres pays, dont le Royaume-Uni, le Japon et Singapour. Depuis Magelang, ses tissus et objets artisanaux en fibre naturelle sont désormais disponibles sur le marché international. L'histoire de la maison de tissage de Magelang montre comment les matériaux naturels locaux peuvent acquérir une valeur ajoutée grâce au savoir-faire communautaire. À partir de plantes cultivées en Indonésie, des artisans produisent des tissus et des objets artisanaux qui trouvent ensuite des marchés dans différents pays. Pour l'Indonésie, le tissage de fibres naturelles est bien plus qu'un simple produit. Il raconte une histoire d'utilisation des ressources naturelles, de savoir-faire traditionnel, d'autonomisation des communautés et de créativité qui rayonnent sur les marchés internationaux. C'était les affrontés d'Indonésie. Merci de les avoir écoutés. À bientôt.
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Cerita cette fois, je parlais d'une chanson d'Opie Andaresta intitulée Ingat-ingat pesan mama. La chanson intitulée Ingat-ingat pesan mama d'Opie Andaresta transmet un message moral fort à travers ses paroles légères mais significatives. Cette chanson décrit un jeune homme qui fait face à diverses tentations et défis dans la vie quotidienne, comme rentrer tard le soir, sécher les cours et être exposé à la consommation de drogue. Cependant, dans chaque situation, il se souvenait toujours de sa message de sa mère, lui rappelant de rester loin des mauvaises compagnies et de se protéger des choses négatives. Cerita, voici donc la chanson d'Opie Andaresta intitulée Ingat-ingat pesan mama.

0: 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Cerita mettons le temps pour votre programme favori, je crois. C'est Mari berbahasa Indonesia ou Parlons Indonésien. Ça devient intéressant, je crois, parce que si un jour vous visitez l'Indonésie, ça devient votre bagage pour vous communiquer avec les Indonésiens. Bonne écoute.
1: Chers auditrices et auditeurs, bonsoir. On se retrouve dans l'émission Apprendre l'Indonésien, une rubrique qui vous présente des vocabulaires indonésiens et vous guide pour parler indonésien. Cette émission est une collaboration entre Voice of Indonesia, la voix de l'Indonésie, c'est la station de radiodiffusion à l'étranger de Radio République Indonésia, avec l'Agence nationale pour le développement et le renforcement de la langue, de la recherche et de la technologie du ministère indonésien de l'éducation et de la culture. Vous êtes avec moi, Audrey. Le sujet d'aujourd'hui est Belum pernah berenang dengan hiu. Belum pernah berenang dengan hiu. Jamais nager avec les requins. Bonne écoute. Chers amis, ensuite je vais vous donner un exemple de conversation en indonésien intitulé Belum pernah berenang dengan hiu. Belum pernah berenang dengan hiu. En français, jamais nager avec les requins. Cette conversation se déroule entre Chris, un vlogueur australien, et Ayu, une amie de la communauté de vlog de Chris, sur l'île de Karimunjawa. Chris a dit à Ayu qu'il n'avait jamais nagé avec les requins. Bon, écoute.
2: Besok kita akan ke pulau menjangan kecil. Di sana kita bisa berenang dengan hiu.
3: Oh ya? Wah, saya belum pernah berenang dengan hiu. Aman kan?
2: Tenang saja, hiunya masih kecil-kecil.
1: Chers amis, après avoir fait écouter la conversation, je vais vous donner et introduire des expressions et des phrases liées au sujet d'aujourd'hui, intitulé « Belum pernah berenang dengan hiu ».« Belum pernah berenang dengan hiu ». »« Jamais nager avec les requins ». Je vous prononce doucement et lentement chaque phrase deux fois, et puis vous pouvez me répéter. « Belum pernah berenang dengan hiu ». Belum pernah berenang dengan hiu. Jamais nager avec les requins. Belum pernah. Belum pernah. Jamais. Berenang. Berenang. Nager. Dengan. Dengan. Avec. Hiu. Hiu. Requin. Aman. Aman. Sûr. Besok. Besok. Demain. Pulau menjangan kecil. Pulau menjangan kecil. Petit île de menjangan. Tenang saja. Tenang saja. Reste calme. Kecil-kecil. Kecil-kecil, petit. Chers amis, dans une conversation, vous avez entendu la déclaration « Saya belum pernah berenang dengan hiu ».« Saya belum pernah berenang dengan hiu ».« Je n'ai jamais nagé avec les requins ». Dans cette déclaration, il y a l'expression « belum pernah berenang dengan hiu ». Belum pernah berenang dengan hiu. Jamais nagé avec des requins. L'expression belum pernah. Belum pernah. Jamais auparavant. Dans cet énoncé, la fonction est d'expliquer l'activité de nager avec les requins. Dans le contexte de cette conversation, Chris a déclaré qu'il n'avait jamais fait l'expérience de nager avec des requins. Chers amis, écoutons un autre exemple d'utilisation de l'expression « belum pernah ».« Belum pernah », »,« jamais auparavant », pour exprimer une expérience. Dia belum pernah bermain golf. Dia belum pernah bermain golf. Il n'a jamais joué au golf. Saya belum pernah berkunjung ke Pulau Menjangan Kecil. Saya belum pernah berkunjung ke Pulau Menjangan Kecil. En français, je n'ai jamais visité l'île de Menjangan Kecil. Ce jour tard dans les îles Karimunjawa, au centre de Java, il y a 27 îles. Deux des îles utilisent le nom de Menjangan, à savoir l'île Menjangan Besar et l'île Menjangan Kecil. Le nom Menjangan signifie roussa ou cerfe, l'animal que l'on trouve sur les deux îles. La particularité des deux îles et qu'elles abritent une nourserie de requins. Les visiteurs peuvent nager avec les requins. Chers amis, avant de terminer, apprendre l'indonésien. Pour comprendre mieux, écoutons encore une fois la conversation. Bonne écoute.
2: Besok kita akan ke Pulau Menjangan Kecil. Di sana kita bisa berenang dengan hiu.
3: Oh ya? Wah, saya belum pernah berenang dengan hiu. Aman kan?
2: Tenang saja, hiunya masih kecil-kecil.
1: Chers auditeurs, voilà l'édition d'Apprendre l'indonésien pour cette fois. J'espère que cette édition pourra être utile pour vous. Merci de votre attention et d'être fidèle avec nous. Au revoir.
4: Cette visite sera également l'occasion pour les deux présidents d'échanger sur les crises régionales sur lesquelles la France et l'Indonésie ont un rôle important à jouer, que ce soit la résolution de la guerre d'agression russe en Ukraine, la stabilisation au Proche et au Moyen-Orient, où l'Indonésie et la France sont engagées pleinement, y compris sur le terrain, au sein de la FINUL au Liban, où leur travail conjoint a permis de ramener la paix dans ce pays, mais le travail reste entier pour que cette région puisse s'apaiser, et nos deux pays ont un rôle important à y jouer. Je n'oublie pas les crises qui aujourd'hui déchirent l'Afrique, au Soudan ou dans les Grands Lacs, ou encore la crise au Myanmar, qui a provoqué une crise humanitaire et qui doit trouver, grâce aux efforts menés

Le riz est l'aliment de base du peuple indonésien. Il peut également être transformé en divers plats. L'un d'entre eux est ketupat. Le ketupat ou kupat est un plat traditionnel indonésien préparé à partir de riz enveloppé dans deux jeunes feuilles de cocotier tressées ou janur et cuit par ébullition. Le ketupat est un plat typique de l'Eid al-Fitr qui est généralement servi avec du poulet opor, du sambal goreng hati, du curry et d'autres légumes. Outre ketupat, il y a aussi burasa. Burasa ressemble à ketupat, mais la différence réside dans sa forme qui est plate, pas trop longue et enveloppée de feuilles de bananier. Le burasa est un plat typique de l'Eid al-Fitr de Makassar qui est généralement consommé avec divers plats tels que le curry, la sauce chili frite ou sauté, le poulet opor ou le soto de Makassar. Pour faire du burasa, le riz et le lait de coco sont cuits jusqu'à ce qu'ils soient tendres. Ensuite, le riz est enveloppé dans des feuilles de bananier et attaché à l'aide d'une corde de raffia ou de feuilles de bananier. Après cela, la burasa est bouillie jusqu'à ce qu'elle soit cuite.

alternative, il existe un plat à base de riz appelé pali-pali. Le pali-pali est un plat rond et allongé semblable au lontong. Les ingrédients de base du pali-pali sont fabriqués à partir de riz et enveloppés dans des feuilles de palmier tressées avant d'être cuits à la vapeur. Le pali-pali est souvent servi pendant les vacances et les événements sacrés. Cet aliment est généralement consommé avec un mélange de soupe ou de légumes sautés. Chers amis, c'est un magazine culturel de la Voix de l'Indonésie diffusé depuis Jakarta. Merci à tous. Rendez-vous demain, même heure, même fréquence. À bientôt.

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1: C'est du temps, cette fois je vais vous présenter une chanson de Trois Divas. Trois Divas est un supergroupe indonésien composé des chanteuses Titi DJ, Krisdayanti et Ruth Sahanaya, formé début 2006. La chanson « Kaulah Segalanya » de Trois Divas est sortie en 1991 et est devenue l'un des tubes de Ruth Sahanaya. Cette chanson raconte l'histoire d'une personne qui place un grand espoir dans l'amour de l'être aimé. Elle exprime des sentiments profonds et la reconnaissance que cet être cher est tout pour elle. Les paroles transmettent qu'il n'y a plus rien à espérer à part cette personne et qu'il est impossible de

auditeurs, à présent nous vous présentons une chanson régionale de Bali. La chanson intitulée Ratu Anom vient de la région de Bali et est une chanson traditionnelle qui a signification et une nuance sacrée et est pleine de respect. Cette chanson évoque le respect pour un jeune roi ou des paysans encore jeunes, Ratu Anom. De manière générale, le contenu de la chanson Ratu Anom témoigne de l'admiration et du respect du peuple pour Ratu Anom, décrit comme un jeune dirigeant sage, prudent et charismatique. Cette chanson est souvent chantée lors de cérémonies sacrées ou grandioses balinaises ou de représentations culturelles. Bon, chers auditeurs, voici la chanson régionale de Bali, intitulée Ratu Anom.

C'est du temps, je crois que c'est tout pour moi de vous accompagner. Je n'avais pas réalisé qu'une heure s'était déjà écoulée. N'oubliez pas de nous écrire à notre boîte courrier voilisteners@gmail.com. Donc, je vous souhaite bonne journée, bonne soirée et à bientôt.